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0: 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Bonsoir, vous écoutez ProgCore Live qui vous parvient de Montréal, Canada, et nous sommes sur ProgCore Radio. Vous pouvez nous rejoindre à progcoreradio.com. Cette émission sera diffusée en français et en anglais, et nous voulons remercier Yartsi Tuominen pour la chanson thème de notre émission. Elle s'intitule Introducing. Elle est écrite et elle est jouée par notre bon ami Yartsi lui-même. 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Aujourd'hui, vendredi le 24 février 2023, nous vous souhaitons la bienvenue à la diffusion de ProgCore Live sur ProgCore Radio avec vos animateurs Denis Champagne et Pierre Lemoine. Ce soir, nous allons débuter avec Johnny Pilgrim et son récent album « Sur la trace de Tex Lecor ». On va poursuivre avec « The Palimpsest » des Royaume-Uni et le nouvel album « Primary ». Et nous allons écouter ces deux albums dans leur intégralité ici, ce soir. Alors, venez nous rejoindre dans le chat room. Nous espérons que vous allez passer des moments très agréables avec nous. Bonne soirée à tous.
1: Thanks for that, Pierre. Merci pour ça, Pierre. Excusez-moi, je suis grippé un peu. Comme Pierre a si bien dit, nous débutons l'émission avec Johnny Pilgrim. Donc, Jean Pellerin, alias Johnny Pilgrim, présente son dernier album Sur la trace de Tex Lecor, et ça, c'était lors de trois performances dans le cadre du Festival de musique émergente de l'Abitibi-Témiscamingue. Maintenant, Johnny fait revivre les plus grands succès de Tex Lecor lors de ses trois spectacles. Et Sur la trace de Tex Lecor a vu sa sortie le 10 décembre de 2021 et est acclamé par la critique. Et nous allons l'écouter dans son intégralité ce soir avec vous tous. Now, Jean Pellerin, also known as Johnny Pilgrim, presents his latest album entitled Sur la trace de Tex Lecor. 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Sur la trace de Tex Lecor was released on December 10th, 2021 to critical acclaim. And by the way, we are going to listen to this album in its entirety tonight. So now we're going to listen to the first two tracks from that album. Nous allons écouter les deux premières pièces de cet album. La première, the first one, McNally, and the second one, la seconde, Saway. And we will be right back after. On vous revient tout de suite après. Bonne écoute.
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Les deux chansons qu'on vient d'entendre, Two Tracks We Just Heard, McNally et aussi also Saway. Lorsque Johnny Pilgrim était enfant, Tex LeCor était l'idole de sa mère et sa musique jouait tout le temps à la maison. C'est ce qui l'a amené à réaliser avec son camarade Eric Goulet en 2021 sur la trace de Tex LeCor. Et ce projet de relecture pioche essentiellement dans les quatre premiers 33 tours de 1960 à 1967 du regretté auteur, compositeur, peintre et humoriste en transposant ses chansons sur scène avec une fougue et un charisme hors normes, Johnny Pilgrim honore l'artiste et son riche héritage. 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And we'll now listen to a couple more tracks. On écoute maintenant deux autres chansons. Bal chez Joe Brûlé, aussi also Campagnard.

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0: Deux chansons qu'on vient d'entendre. Two tracks we just heard, Bal chez Joe Brûlé, aussi also Campagnard. Depuis son premier groupe, le Craps Blues Band de Salisbury de Valleyfield, beaucoup d'eau a coulé sous les ponts. Le cowboy, maintenant établi à Los Angeles, a réalisé des vidéoclips pour Def Leppard, Guns N' Roses et aussi Metallica. Et il a même signé quelques films de série B avec Rob Lowe et Christopher Plummer et roulé sa bosse au Cheval Blanc de Montréal, comme dans des petits bars d'Hollywood, entre autres choses. Aventureux et fin raconteur, Johnny Pilgrim, alias Jean Pellerin, est tout un personnage et vous allez l'adorer. 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On écoute deux autres chansons. Autant en emporte le vent. Aussi also Grand Joe.
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Okay, we are back, on est de retour, and the two tracks we just heard, les deux pièces que nous venons d'entendre, the first one, la première, track number 5, la pièce numéro 5 sur l'album, Autant en apporte l'avant, and track number 6, la sixième pièce, Grand Joe. Now, born in the late 50s, Johnny Pilgrim was a big fan of Tex Lacour. 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After graduating, he left his hometown of Valleyfield in Quebec to seek out his dreams of glory in Hollywood, California. Armed with a guitar and a battered suitcase, he became an exile, but never forgot where he came from. Né à la fin des années 50, Johnny Pilgrim était un grand fan de Tex Lacour. Enfant d'âge préscolaire, il était fasciné par les histoires et mélodies émises par le tourne-disque. Maintenant, après avoir obtenu son diplôme, il a quitté sa ville natale de Valleyfield au Québec pour chercher ses rêves de gloire à Hollywood, en Californie. Maintenant, armé d'une guitare et d'une valise cabossée, il s'est exilé, mais n'a jamais oublié d'où il venait. Donc maintenant, nous allons écouter deux autres pièces de cet très bon album de Johnny Pilgrim sur les traces de Tex Lacour. We're going to listen to two other great tracks from Johnny Pilgrim, from his album Sur les traces de Tex Lacour. Now the first one, la première, track number 7, la septième pièce sur l'album, Ramdon, and followed by track number 8, suivi de la huitième piste, Saint Scholastic Blues. Be right back after. Vous reviens tout de suite après. Bonne écoute. Enjoy.

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We Are Back and the Two Tracks We Just Heard. Nous sommes de retour. Les deux pièces que nous venons d'entendre was track number 7, la septième pièce, Ramdon, suivi par la huitième, followed by the track number 8, Saint Scholastic Blues. Maintenant, un an après le lancement des six premières chansons de cet opus qui était sous forme d'un EP, voici la suite sur la trace de Tex Lockhart dans son intégralité. Et les histoires et les personnages de Lockhart racontés par un Johnny Pilgrim incarné et généreux, c'est le cas de le dire. One year after the launch of the first six songs of this opus in the form of an EP, here is a sequel sur les traces de Tex Lockhart in its entirety. Now the stories and characters of Lockhart are told by an incarnated and generous Johnny Pilgrim. It's a fact. Now, the musicians on the album. Maintenant, on va parler un peu des musiciens sur l'album. First of all, premièrement, nous avons Johnny Pilgrim, guitare et voix, guitar and voice, Eric Goulet, guitare, clavier, accordéon et chœur, Eric Goulet, guitars, keyboards, accordion and backing vocals. We also have Jean Larocque, batterie et chœur, drums and backing vocals, and of course, Ariane Ouellette, violon et chœur, Ariane Ouellette, violin and backing vocals, and la réalisation directed by Eric Goulet and Johnny Pilgrim, la réalisation par Eric Goulet et Johnny Pilgrim, mixage, mixing by Eric Goulet, matricage, mastering, le lab mastering, et photo et infographie, photo and graphics by Benoît Rousseau. Now we're going to listen to two more tracks. On va écouter deux autres pièces de l'album Sur la trace de Tex Lockhart. We're going to listen to track number 9. On va écouter la pièce numéro 9, Les Charpentiers du Ciel, followed by track number 10, suivi de la dixième piste, La balade du gars brûlé. On va revenir tout de suite après. We'll be right back after.

0: Okay, we are back, on est de retour. And the two tracks we just heard, les deux pièces que nous venons d'entendre, track number 9, la neuvième pièce, Les Charpentiers du ciel, and track number 10, la dixième, La Ballade du gars brûlé. Now, before we play the last two tracks of the album, Johnny Pilgrim will do two acoustic shows, one on May 4th in Sorel-Tracy and the next day, May 5th, in Otterburn Park. And he will be accompanied with Jean Larocque on drums and another musician on banjo. Sorry about that, I don't know his name. Maintenant, Johnny Pilgrim sera en spectacle acoustique avec Jean Larocque à la batterie et un autre musicien sur le banjo. Et ça, ça sera le 4 mai à Sorel-Tracy et le lendemain, le 5 mai à Otterburn Park. Now, you can follow Johnny Pilgrim on his Bandcamp, which is johnnypilgrim.bandcamp.com. He's also on Facebook, Spotify, Apple Music, taverntour.ca, Instagram, SoundCloud, and YouTube. So you can't miss him. He's all over the place. Johnny Pilgrim, vous pouvez le suivre sur son Bandcamp, qui est johnnypilgrim.bandcamp.com. Vous pouvez aussi le trouver sur Facebook, Spotify, Apple Music, taverntour.ca, Instagram, SoundCloud et YouTube. Donc, vous ne pouvez pas le manquer, il est tout partout, excusez-moi. Et j'aimerais faire un gros merci spécial à Ariane Ouellette des Mountain Daisies, et Ariane, qui est aussi adjointe à la direction de Western et compagnie, pour tout. Et bonne chance à Johnny Pilgrim avec son nouvel album et tous ses projets futurs. I'd like to say a very special thanks to Ariane Ouellette of the Mountain Daisies Band and Executive Assistant for Western and Company for everything. And best of luck to Johnny Pilgrim with his new album and all of his future projects. So now we will listen to these last two tracks. Maintenant, nous allons écouter ces deux dernières pièces par Johnny Pilgrim from the album de l'album Sur la trace de texte local. So we're going to listen to track number 11. On va écouter la onzième et avant-dernière, T'es-tu déjà demandé? Et la douzième, track number 12, Il faut reprendre la route. So, enjoy, bonne écoute, merci à vous tous, puis on vous revient avec la deuxième partie avec le groupe The Poem Sets. On vous revient avec ce groupe-là. So, we will be back with part number two of our show with the band The Poem Sets. Enjoy, bonne écoute.
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0: Okay, those were the last two tracks from the album Sur la trace de Tex LeCor. C'était les deux dernières pièces de l'album Sur la trace de Tex LeCor by Johnny Pilgrim par Johnny Pilgrim. Track number 11, la 11e pièce, t'es-tu déjà demandé? And the track number 12, and last one, c'était la 12e et dernière. Il faut reprendre la route. I hope you enjoyed. J'espère que vous l'avez bien aimé, autant que nous autres, en tout cas. So now we're moving on to part two of our show. And on this part two, we have for you the band The Palimpsest. And the album is Primary. And this came out on December 3rd of 2022. Maintenant, dans cette deuxième partie, nous allons écouter le groupe The Palimpsest et l'album se nomme Primary et il est sorti le 3 décembre de 2022. Now, a brief description of the album. 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Now, from the failure of his marriage and ignorance of spousal abuse and down into the world of drugs and alcohol, spiraling helplessly towards an inevitable breakdown. 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Maintenant, un peu à propos de la description de l'album. Un soir d'automne pluvieux, un homme se verse un verre et remarque une vieille boîte à musique à côté de la bouteille sur le comptoir. Il l'enroule et l'air ravive sa mémoire. Les chansons retracent le parcours de nos protagonistes à travers une série d'événements qui changent la vie et les conséquences de ses choix. De l'échec de son mariage et de l'ignorance de la violence conjugale et dans le monde de l'alcool en spirale impuissante vers une rupture inévitable. Mais au bord du gouffre, il a un moment de clarté et, plutôt que de succomber à la pression, il tourne lentement le navire autour et commence à reconstruire sa vie, se confronter à lui-même et acceptant ses limites. Il arrive à la réalisation qu'il est le produit de son passé et que l'avenir reste à décrire. So now we're going to listen to the first two tracks from the album. On va écouter les deux premières pièces. The first one, la première, Hello, followed by the second one, suivi de la seconde, Death of the Only Child. Enjoy, we'll be right back. On va revenir tout de suite après.
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0: Two tracks we just heard, les deux chansons qu'on vient d'entendre, Hello et aussi also Death of the Only Child. Okay, so we move on to the influences for the album. His biggest musical influence and the artist who inspired him first to write was Phish. Both his early work with Marillion and also his solo career. And he loves his writing and his command of a live audience is incredible. He also admires the way Genesis somehow managed to incorporate progressive style and pop sensibility. 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On parle de l'influence pour l'album, les influences pour l'album. Bien, sa plus grande influence musicale et l'artiste qui l'a inspiré le premier à écrire était Phish. À la fois pour ses premiers travaux avec Marillion ainsi que sa carrière solo. Il aime son écriture et sa maîtrise d'un public en direct est incroyable. Il admire également la façon dont Genesis a réussi à intégrer le style progressif et la sensibilité pop, ainsi que Rush pour leur paysage sonore magnifiquement structuré et leurs paroles captivantes. On passe à deux autres chansons maintenant. We now move on to a couple more tracks. We'll listen to and écoute Dearly Beloved et aussi also The Stranger.
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0: Two tracks we just heard, les deux chansons qu'on vient d'entendre, Dearly Beloved et aussi also The Stranger. Okay, so the band lineup, here we go. That's pretty easy. Glam Dave does it all. Does the vocals, plays all the instruments, and that means everything. Alors, la formation du groupe, eh bien, c'est pas compliqué. Glam Dave fait tout. Les chants, il joue tous les instruments. Autrement dit, il fait tout. Okay, so a bit more about Glam Dave. 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
1: Maintenant, je vais vous parler un peu à propos de Glam Dave. Comme Pierre l'a dit en anglais, moi je vais vous le dire en français. Ce n'est pas souvent que vous entendez parler de quelqu'un qui fête plus de 30 ans de musique en publiant leur premier album, mais c'est exactement ce qu'a fait le vétéran Glam Dave. De ses débuts dans des groupes hommages de reprise rock dans les années 80 à son passage de 11 ans en tant que chanteur dans le spectacle Glam Rock Hommage de Glam Band, il a eu un plaisir coupable rock progressif. Bien que les musiciens locaux partageaient les mêmes idées, soit rares, cela n'a pas empêché d'écrire et de composer, et au cours des décennies suivantes, il a amassé un vaste catalogue de documents que seuls lui et quelques amis proches avaient déjà entendus. So now we're going to listen to two more tracks. On va écouter deux autres pièces du groupe by the band Palimpsest and the album Primary. So we're going to listen to track number 5. On va écouter la cinquième, Questions, followed by track number 6, suivi de la sixième, Enough. So enjoy, bonne écoute, on vous revient tout de suite après avec Pierre. Be right back after with Pierre.
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0: Two tracks we just heard, les deux chansons qu'on vient d'entendre, Questions et aussi also Enough. 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
1: OK, un peu plus à propos de Glam Dave. Et puis la COVID a frappé. Et pour s'occuper pendant le confinement, il a commencé à compiler des chansons de ses archives en une sorte d'ordre et s'est vite rendu compte qu'il y avait la base d'une formation pour un album. Après avoir écrit deux chansons supplémentaires pour tout coller ensemble, Primary était terminé. Bien que les problèmes de production aient retardé sa date de sortie initiale, il s'est finalement dirigé vers le monde en décembre de 2022. En dehors de Palimpsest, Glam Dave peut être vu en train de fournir la basse et la voix sur le circuit des pubs avec le groupe On the Level et dans son one-man show Glam Dave's Unfeasible Setlist qui devrait commencer au printemps. So now we're going to listen to two more tracks où on va écouter deux autres pièces by the album Primary, de l'album Primary. Track number 7, Time and Tides, la pièce numéro 7, Time and Tides, and track number 8, la huitième, Miss You. Be right back after. Enjoy. On vous revient tout de suite après. Bonne écoute.
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Now, before we play the last two tracks from the 10-track CD primary, you can find the Polymp set at www.thepolympset.online. 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And we'd like to say thanks to Glam Dave and wish him the best of luck with his new release and all his future projects. Avant de vous faire jouer les deux derniers morceaux du CD Primary du groupe The Polymp Set, vous pouvez les trouver à www.thepolympset.online, aussi sur leur Bandcamp qui est www.thepolympset.bandcamp.com. Ils sont aussi sur YouTube et Facebook. Et nous aimerions remercier Glam Dave et lui souhaiter la meilleure des chances avec son nouvel album et tous ses futurs projets. So now here are the last two tracks from the album Primary. On va écouter les deux dernières pièces de l'album Primary by the band, by the group, The Polymp Set. So we're going to listen to track number 9, the first one. On va écouter la pièce numéro 9 qui est la première, Maybe. Followed by the last track, suivi de la dernière pièce, Reprise. So enjoy, bonne écoute. Hope you enjoyed this show. Two great bands, deux très bons groupes qu'on vous a présentés aujourd'hui. So that's it for me and Pierre. So good evening, have a great weekend, and thanks for listening. On aimerait ça vous souhaiter une bonne soirée, bonne fin de semaine, et merci beaucoup d'être à l'écoute. À la semaine prochaine. Hope to see you here next week. Bye. Bonsoir.

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Good night. Alors, c'est notre émission pour ce soir. Merci de vous être joints à nous. Nous espérons vous avoir diverti tout en vous aidant à découvrir de la superbe musique. En attendant notre retour, nous aimerions avoir de vos nouvelles. Nous vous invitons à communiquer avec nous sur notre page Facebook, Prague Core Live, et aussi notre groupe Facebook, Prague Core Live Radio Show, pour partager avec nous vos commentaires, suggestions et vos demandes spéciales. Nous invitons aussi les artistes qui aimeraient avoir du temps d'antenne à communiquer avec nous. Et pour ceux d'entre vous qui êtes familiers avec nous sur Facebook, vous savez que vous pouvez communiquer avec nous sur d'autres groupes et pages sur Facebook, notamment les groupes Facebook Prague Band Support et Live Performances Live, évidemment la page A Prague Core Project. Vous pouvez nous rejoindre par courriel praguecorelive@gmail.com. Vous pouvez nous suivre aussi sur Twitter et aussi sur Reverb Nation. Alors, avec ça, passez une bonne semaine, soyez prudents et bonne nuit.